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1: 23 horas e 23 minutos.
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1: 5:31.
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0: 13h51.
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1: 14 horas e 52 minutos.
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